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0: 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Besoin d'aide.
1: Tout s'achète. 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
0: Ouais.
1: Surtout.

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0: aucune chance. 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On est en train de s'aligner toutes nos chances. 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

Salut. Alors nous c'est une bande de potes, on a créé un collectif parce que on avait tous une vie à 100 000 à l'heure. Puis un jour on s'est dit mais what quoi, la vie elle passe. Puis on s'est dit on va créer un tiers-lieu. Un tiers-lieu, c'est quoi un tiers-lieu? C'est un lieu collectif où on partage des savoir-faire.

d'accommoder les légumes au goût des clients et puis de partager un groupe musical. Chaque semaine, on se réunit en collectif. On laisse la parole à chaque individualité pour s'exprimer dans le collectif et pour créer une richesse de partage, non pas une richesse monétaire.

fait, c'est qu'on a créé une société coopérative d'intérêt collectif. Je crois que ça porte bien son nom. C'est fait par tous et pour tous. Que chacun y trouve sa place. Moi, je vous le dis, les tiers-lieux, c'est bien plus qu'une mode, c'est un mode de vie. Le tiers-lieu, il peut pas exister sans le collectif. Un tiers-lieu, c'est avant tout une histoire de partage. C'est un véritable lieu de création, de réseau. L'accueil du public, qu'importe l'âge, la personne. C'est un lieu qui se nourrit de rencontres et d'échanges culturels et intellectuels.

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Le porcheur qui est là.

0: Il est plutôt jeune.
1: Tu veux pas me le remettre? Tu veux me le remettre?
2: T'as des tonnes de serpents en dessous qui t'ont capturé. 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

revenir à chaque mois d'août. J'ai vu un robot avoir des droits dans un pays où les femmes n'en ont pas. Mais dans le fond, tu sais, c'est peut-être un endroit sans foi ni loi.

0: Un étrange virus commence à se propager dans plusieurs endroits du globe.
1: Ein unbekannter Virus verbreitet sich.
2: Certains chercheurs affirment que l'amour pourrait être à l'origine.
3: Je crois qu'il faut admettre que l'amour est aujourd'hui un concept dépassé.
4: Насильственные демонстрации зафиксированы в большинстве крупных городов. Есть погибшие. На сегодняшний день в Москве любовь полностью запрещена.
5: Partout dans le monde, des millions de gens sont descendus dans la rue pour exiger que l'amour soit interdit.
6: Breaking news. As we speak, violent protests are taking place in New York.
7: Einige Forscher
6: holding hands have been arrested.
5: Plusieurs pays ont d'ores et déjà décidé de
8: prendre des mesures de
0: protection. Le gouvernement annonce qu'il prendra une décision ce jeudi.
3: Il faut prendre des mesures drastiques contre ces gens totalement inconscients qui continuent à s'aimer.
9: What the fuck?
10: Is love really forbidden from now?
11: Un netto di temere all'amore, un vietato di amarsi.
5: Ici à Amsterdam, il est désormais impossible de s'embrasser. Même de se tenir par la main. Dans un endroit
12: d'amitié, d'amitié, d'amitié, d'amitié.
13: Nowadays in London.
14: Senaste nytt. Regeringen har beslutat att från mig ikväll är kärlek förbjuden i hela landet.
15: Credimi l'impossibile.
16: Più va, gli emerva, pli a te, gli muoie.
17: The problem is love.
18: In Rio, it's a
19: city.
20: The government has decided that for now, love is forbidden.
21: A partir de hoje, o amor está proibido.
22: C'est désormais officiel, à partir de ce soir, sur l'ensemble du territoire, il sera interdit de
23: s'effondrer.
24: Il sera interdit de s'effondrer.

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1: T'es prête? On va y aller. 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

déconner. Et sinon, sérieux, ça va, vous me respectez quand même ou genre ça. Genre. Moi j'ai. Ah ouais. vous pouvez rigoler à bloc quoi. 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

Quand vous arrivez devant un canyon, par exemple, vous sortez votre appareil photo et vous pensez que vous allez traverser la roche avec l'objectif. Eh bien non, un canyon pris en photo ou en film, ça ne donne rien. C'est de la merde. C'est de la merde. Ça ne donnera jamais rien. 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Ok ?

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0: Eh bien, les 12 et 13 septembre prochains, les aiguilles vont de nouveau bourdonner sous la coupole de la Halle au Blé à Alençon. La convention Dentelle Inc. revient pour une 7e édition et va réunir pendant tout un week-end des tatoueurs, des artistes, des artisans, des passionnés, mais aussi de simples curieux qui pourront venir découvrir cet univers. Donc un rendez-vous qui s'est désormais installé dans le paysage alençonnais pour nous présenter eh bien cette nouvelle édition et parler plus largement de cette culture du tatouage qui a énormément évolué ces dernières années. Et bien, j'ai le plaisir aujourd'hui de recevoir Séverine de Dentelle Inc. et Gégé.
1: Bien sûr, bonjour, bonjour, bonjour.
2: Bonjour à tous.
0: Alors, 7e édition déjà pour Dentelle Inc. Quand oui. Vous repensez à la première édition en 2020, est-ce que vous imaginiez que l'événement s'installerait aussi durablement à Alençon?
2: Un peu dans le doute des fois, et puis c'est hérité d'autres fois.
1: Bon, ouais, mais souvent sera, parce que c'est vrai qu'on a quand même 15 ans d'expérience derrière nous en organisation d'événements, et on peut quand même le dire, la ville d'Alençon est beaucoup plus confortable que certains autres lieux en termes d'organisation d'événements.
2: Tout à fait.
0: Alors comment c'est né tout ça? Comment est né Dentelle Inc. au départ? Est-ce qu'il y avait... envie d'organiser une convention de tatouage, ça c'est évident, mais pourquoi avoir choisi Alençon, pourquoi avoir choisi la Halle au Blé?
1: Alors, Dentelle Inc, c'est la version 2.0 de la convention de tatouage qui existait à Bagnoles de l'Orne. Il y a eu combien d'éditions à Bagnoles? 8? Je sais plus trop. Ouais, il y en a eu quelques-unes. Et la dernière édition à Bagnoles, plus ça allait, plus on sentait que la municipalité était de moins en moins désireuse d'accueillir le public qu'on accueille sur l'événement.
2: Oui.
1: Ça devenait de plus en plus compliqué, des petites peaux de banane à chaque fois qui étaient un peu merdiques à gérer. Et le must du must, c'est la dernière édition, ils ont carrément censuré l'affiche.
2: Oui.
0: Ouais, parce que c'était un dessin de la ville, enfin la mairie en flammes, c'est ça?
1: Oui, en fait, on n'a pas fait exprès non plus. En fait, à chaque fois, on demande à des artistes tatoueurs différents de réaliser l'affiche. Et là, le tatoueur en question qui a représenté le château de Bagnoles de l'Orne en flammes avec un tigre qui met un coup de patte sur le château. Et c'était en 2019, l'année des Gilets jaunes.
0: Ah oui.
1: Nous, on n'a pas vu à mal en fait. On a vu une œuvre et on s'est pas posé de questions. Sauf que la municipalité de Bagnoles de l'Orne s'est dit que c'était un appel, une incitation à la violence. Donc 2 semaines avant l'événement, on a appris que toute communication avec ce visuel-là était interdite sur le territoire. En fait. Et là, on s'est dit OK, bad buzz. De là, enfin, la presse s'en est mêlée. Ça a été quelques jours avant, une de Ouest-France, gros titre, Bagnoles tatou annulé point d'interrogation. Alors, ça a été la pire édition en termes de fréquentation. Et dans le même temps, donc moi j'arrivais sur Alençon. Je suis arrivé sur Alençon en 2019 avec la fourmilière et les élus alençonnais connaissant notre événement et la qualité d'organisation, ils nous ont dit bah voilà, maintenant que toi t'es sur Alençon, pourquoi est-ce que vous délocaliserez pas l'événement sur Alençon? Enfin nous on est plutôt serein sur la presta, sur le public, enfin il y a pas de souci. Donc voilà, on s'est réunis toute l'équipe associative et on s'est dit bah go, c'est parti. Et faut pas oublier qu'à cette époque-là, on avait quand même un adjoint à la culture qui était incroyable,
0: ouais,
1: je continue d'admirer énormément, c'est Dominique Artois, quoi.
0: Co-fondateur de la Luciole, entre autres.
1: Voilà, co-fondateur de la Luciole, un homme incroyable. Et quand t'as affaire à un homme comme ça, d'entrée de jeu, quand t'arrives sur le territoire et qui t'ouvre les portes en mode vas-y, nous on est chaud et on va vous accompagner, y a pas de souci. Bah on était tous ok en mode on y va quoi.
0: D'ailleurs le nom Dentelle Inc. c'est évidemment un clin d'œil à Alençon, à sa dentelle. Comment est venue cette idée comme ça de mélanger cette identité très traditionnelle de la ville avec un art beaucoup plus contemporain comme le tatouage?
1: L'idée nous a semblé bonne, on va dire.
2: Voilà, c'était un petit rappel à la ville d'Alençon et de son industrie, quoi. Qui a quand même été la dentelle pendant pas mal d'années, donc c'était un bon clin d'œil à faire.
1: Oui, si on avait été à Mortagne au Perche, on aurait appelé ça différemment.
0: Qu'est-ce qui va caractériser cette édition 2026? Est-ce que vous avez préparé du nouveau pour cette année?
1: Eh ben le nouveau pour cette année, j'ai
2: envie... C'est un feu d'artifice à l'intérieur.
1: Ouais. Spectacle pyrotechnique sous la coupole.
2: Pour voir sa résistance.
1: Là, il y a les services techniques qui nous écoutent, qui vont être en panique totale.
0: C'est de l'humour, les gars, c'est de l'humour.
1: Non, mais on a la chance d'accueillir un tatoueur coréen cette année.
0: Oui.
1: Ouais, c'est un peu la guest star de l'événement Youp Tattoo. Donc, un tatoueur coréen de renommée internationale qui nous fait la chance d'être là et qui sera un des membres du jury pour les différents concours.
0: Alors au total, c'est à peu près une cinquantaine de tatoueurs, c'est ça hein?
1: C'est ça, 50 tatoueurs, une petite vingtaine de créateurs qui sont présents sur la place de la Loblé.
0: Et comment vous les choisissez?
1: Leur savoir-faire, en ce qui concerne les tatoueurs, contrairement à beaucoup d'autres conventions de tatouage, nous c'est pas inscription libre. Déjà parce que le plateau est petit, et aussi parce qu'on a quand même cette priorité de mettre la qualité avant toute chose et de montrer au grand public ce que c'est que du tatouage qualitatif.
0: Et puis vous cherchez aussi des styles un peu différents, c'est ça?
1: Voilà, on essaye de faire en sorte que tous les styles soient représentés, ce qui est plutôt le cas, je pense. Hein, on est assez hétéroclite là-dessus.
2: Oui.
1: Ouais. Et des bons humains aussi. Ça, c'est hyper important. Dans le sens où tu peux être un tatoueur exceptionnel, participer à une édition, si tu t'es comporté comme un connard, bah tu reviens pas. Voilà. Même si t'as 120 000 abonnés, tu restes chez toi. Ouais.
0: Donc vous avez des tatoueurs qui viennent vraiment de partout, tu dis, un coréen, c'est ça?
1: Ouais, on a un
0: coréen. Et les autres viennent des quatre coins de la France?
1: Ouais, puis pays européens limitrophes, Espagne, Italie, Belgique. Ah ouais. Je crois que c'est tout en extérieur France.
2: Il me semble, oui.
1: Ouais. Puis en France, dans ceux qui sont un peu loin, il y a Montpellier. Mais j'ai oublié Crico qui vient de Barcelone, tiens d'ailleurs.
0: Ah ouais. Ouais.
1: Non, on en a. C'est quand même assez varié. Puis notre souci, justement, d'avoir un plateau hyper qualitatif fait qu'on a quand même une demande qualitative et des gens qui, même de l'étranger, ont entendu parler de notre événement et veulent y participer, quoi.
0: Et pour quelqu'un qui veut profiter de Dentalink pour se faire tatouer, comment ça se passe concrètement? Est-ce qu'il faut contacter le tatoueur avant la convention ou est-ce qu'il peut arriver avec une idée et se décider sur place?
1: Les deux sont possibles.
0: Les deux sont possibles.
1: Ouais. Tous les tatoueurs sont annoncés sur la page Facebook et Instagram Dentalink. Donc les gens en général consultent, épluchent les profils et envoient un message ou un mail au tatoueur présent. Et en règle générale, les tatoueurs préparent aussi des flashs pour l'événement et gardent des dispos pour se faire tatouer sur le moment.
0: Il y a plusieurs styles hein, du coup qui sont présentés, il y a du tatouage...
1: On a du réalisme, on a du japonais traditionnel, on a du old school américain, on a de l'ornemental, il y a du polynésien... Ouais, je pense que tout est là.
0: Le regard de la société sur le tatouage a beaucoup évolué ces dernières années. Il y a 30 ou 40 ans, un tatouage visible pouvait encore être très mal perçu dans certains milieux professionnels. Aujourd'hui, on en voit absolument partout. Est-ce que vous le ressentez aussi? Est-ce que vous êtes content de cette évolution?
2: Oui, bien sûr, oui, ou bien au contraire. Ça fait au moins connaître déjà les artistes. Et puis, pour les gens, se faire plaisir et montrer une certaine passion, un certain désir.
1: Puis on a beaucoup de badauds, enfin de gens qui sont là, mais qui viennent pas pour se faire tatouer, mais juste pour découvrir, en fait, en gros, le travail des tatoueurs comme une exposition d'art. Hein.
2: Tout à fait.
1: Ouais,
2: au contraire. Ouais, tous les ans, on voit bien, entre guillemets, les curieux qui sont de plus en plus présents et qui en ressortent ravis.
0: Justement, est-ce que le public a changé un petit peu ces dernières années?
1: Je sais pas, toi t'es plus à l'accueil du public que moi sur le week-end, donc tu te rends peut-être plus compte que moi.
2: Beaucoup de jeunes.
1: Ouais.
2: C'est vrai qu'on a beaucoup de jeunes, dont 20, 25 ans, de plus en plus. Et justement, quoi, qu'ils viennent prendre connaissance et s'interroger, et repartent avec leurs réponses, et sont très ravis, hein, sont très ravis d'être passés, quoi.
1: Ouais.
0: Vous diriez quoi à quelqu'un qui envisage de faire son tout premier tatouage?
1: Moi, je dirais qu'il faut pas choisir un tatouage parce qu'il est beau, parce qu'on s'en lasse. Il faut choisir un tatouage parce qu'il représente quelque chose d'important pour soi. C'est ce que je dirais à une personne qui veut se faire tatouer pour la première fois.
0: Justement, est-ce qu'il existe aussi des tendances dans le tatouage? Je sais pas, moi j'ai le souvenir dans les années 90, par exemple, que c'était un peu la mode Des tatouages tribales ?
1: Eh ben ça revient, figure-toi.
0: C'est vrai ?
1: Eh oui, c'est comme le jogging en polyester fluo, les trucs nés, ça revient tout le temps.
0: Donc il y a des styles ou des demandes que vous voyez beaucoup actuellement ?
1: Pas plus que ça. Après, il y a quand même un style qui a émergé depuis quelques années. C'est ce qu'on va appeler la fine line, l'ornemental très fin, très délicat, très girly. Qui est plutôt une belle alternative pour des femmes qui veulent des pièces conséquentes tout en restant dans des choses assez délicates, quoi.
0: Et justement, il n'y aura pas que du tatouage, il y a aussi des perceurs qui seront présents, non ?
1: Ouais, tout à fait. On a un perceur de Rouen qui est présent, donc Titom, qui vient de la Vrombie à Rouen, qui est là depuis 2 ans, 3 ans maintenant. C'est un super perceur. Il sera accompagné de Virgile. Ils seront en binôme parce que ils sont tout le temps débordés, donc ils sont pas trop de deux. On a du tatouage éphémère aussi, une petite donc Flavioir qui vient passer le week-end avec nous, et comme ça permet aussi, voilà, quand vous venez en famille et que les enfants ils veulent un petit tatou, et les enfants peuvent repartir avec leur tatouage éphémère.
0: Organiser un événement de cette ampleur comme ça, avec autant de professionnels, d'exposants en plein centre d'Alençon, j'imagine que ça représente plusieurs mois de travail. Combien de temps il vous faut réellement pour préparer un week-end comme celui-là?
1: On attaque l'orga fin décembre.
0: Ah ouais.
1: Fin décembre, début janvier, dans le sens où on veut que l'affiche déjà soit prête. On demande au tatoueur qui est sélectionné pour faire l'affiche de nous la rendre finie pour début décembre, en gros, de l'année qui vient de s'écouler. Et on envoie les demandes d'inscription au mois de janvier. Janvier, demande d'inscription envoyée. Et c'est un peu... c'est beaucoup de travail en amont, ouais, en effet.
0: Vous êtes combien à travailler là-dessus ?
1: On est 3-4. Hein.
0: Ah ouais, 3-4 sur l'année, tu veux dire ? Vous êtes forcément beaucoup plus le jour J.
1: L'année, on va dire, c'est la chargée de projet événementiel qui fait le gros du boulot, c'est-à-dire moi.
2: Là, nous, on délègue.
1: Et j'ai quand même l'équipe du bureau de l'asso qui sont là. GG, c'est le vice-président, il est toujours très investi. C'est une très bonne épaule sur laquelle je peux me reposer, quoi. Et en bénévole, le week-end de l'événement, on est combien, GG, à peu près ?
2: Donc une quinzaine.
1: Une quinzaine, ouais. Ouais.
0: Après cette édition, vous devez avoir des tatoueurs ou des visiteurs qui reviennent tous les ans pour Dental Inc. C'est devenu un rendez-vous un peu incontournable ?
1: Ouais.
2: Ouais, certains, oui. Tous les ans, on en retrouve quelques-uns qui reviennent, qui fixent leur date sur leur calendrier et qui sont présents, ouais.
0: Ça représente à peu près combien de gens qui viennent à Dental Inc. tous les ans ? Plusieurs milliers ?
1: Écoute, l'année dernière, je pense qu'on était un peu plus de 5500 visiteurs.
0: 5500 ?
2: Sur le week-end, ouais.
1: Ouais.
0: Ah, c'est ouf !
2: C'est génial.
0: Alors si quelqu'un nous écoute en se disant « le tatouage, c'est pas vraiment mon truc », qu'est-ce que vous lui dites pour le convaincre de venir quand même pousser la porte de la halle au blé ?
2: Ça dépend du profil.
1: Alors, le tatouage, c'est pas trop son truc. Alors, il vient avant tout découvrir des artistes qui ne font pas que du tatouage, qui font aussi de très belles œuvres qui vendent sur leur stand. Le village de créateurs à découvrir, qui est incroyable aussi, parce qu'on a de tout au niveau des villages des créateurs. On a des créateurs de bijoux, on a des sculpteurs. Ce stand, il m'éclate. On a un stand BDSM.
0: Non, sérieux? C'est vrai?
1: Ouais.
2: Pour chien.
1: Elle précise collier pour chien et humain. Donc voilà. Si c'est un peu votre délire, si vous cherchez des laisses et des harnais, elle sera là. Ça s'appelle Attache-moi si tu veux. Je trouve ça tellement drôle.
0: Ah, génial.
1: Ouais, ouais, ouais. Donc voilà. Tony, si tu veux inviter des copines.
0: Ouais, c'est. Je sais pas, me faire attacher au radiateur, c'est pas trop mon kiff, mais je respecte, le monde est fait de diversité, c'est ça qui est plaisant, c'est chouette.
2: C'est vrai que cette année, on a des nouveaux exposants intéressants.
1: Ouais, de ouf, ouais. Non, il y a plein de trucs. On a un créateur de grills qui vient de Rouen. Alors les grills, c'est les bijoux dentaires qui viennent beaucoup de la culture urbaine. Si vous êtes un peu fan de hip-hop des années 90 et... Ice Cube et toute la clique, ils avaient tous des bijoux argentés sur les dents et tout ça. Et du coup, il y a un monsieur qui fait ça, qui sera là sur l'événement. Et puis, il y a de la bière. Il y a de la bière, il y a des food trucks. C'est encore la surprise, les food trucks. On va les découvrir en même temps que vous, je pense.
0: Voilà, bien manger, bien boire avant de se faire attacher, fouetter au radiateur, c'est important.
1: Mais
0: voilà.
1: Oui. Non, ça va être sympa. Et la Talbot Machine.
0: Ah oui, génial. Oui.
1: Et la Talbot Machine, voilà, les copains d'Origami qui viennent mixer tout le week-end avec leur magnifique caravane.
0: Et il y a aussi un concours, hein, il me semble.
1: Tout à fait, il y a les concours tatou le samedi et le dimanche. Donc le samedi, c'est les petites pièces couleur et noir et gris et le Best of Day. Et le dimanche, donc les grandes pièces et le Best of Show.
0: Et pour terminer, est-ce que tu peux rappeler un peu toutes les informations pratiques, les horaires, les tarifs, les dates, le lieu et où est-ce qu'on peut retrouver le programme, les artistes présents avant le week-end, s'il y a des flyers, un site internet justement.
1: Mais bien évidemment, mon cher Tony. Alors, ouverture du site 10h le samedi matin, fermeture 21h le samedi soir, le dimanche ouverture 10h, fermeture 19h, entrée à partir de 2€. En sachant que dès que vous donnez un petit peu plus de 2€, le complément est reversé à l'association de protection animale L'Archornaise. Voilà, les horaires c'est bon, le tarif c'est bon, c'est gratuit pour les moins de 12 ans. GG, est-ce que tu pensais à un truc auquel j'ai pas pensé ?
2: Eh bien non, parce que t'as tout dit.
0: Ben merci Séverine, merci GG d'être venu pour nous présenter cette nouvelle édition de Dentelle Inc. Donc 7e édition, samedi 12, dimanche 13 septembre 2026, sous la belle coupole de la magnifique Halle Oublée à Alençon. C'est vraiment un bâtiment qui est magnifique. Une cinquantaine de tatouages, donc des artistes, des artisans, du piercing, des animations pendant tout le week-end. Vous pouvez aussi vous faire attacher et fouetter au radiateur avec, comment elle s'appelle ?
1: Attache-moi si tu veux. Ah,
0: attache-moi si tu veux. voilà, que vous soyez déjà largement tatoué, que vous réfléchissiez à votre premier tatouage ou que vous soyez simplement curieux, n'hésitez pas à venir découvrir cet univers. Les portes sont ouvertes. L'entrée, tu as dit, c'est 2€, c'est ça, ou gratuite pour les moins de 12 ans ?
1: 2€ gratuit pour les moins de 12 ans et donner plus pour les associations de protection animale.
0: Super. Merci beaucoup.
2: Concernant les animaux, par contre, attention, c'est interdit aux animaux. Entrée interdite aux animaux.
0: Merci beaucoup à vous deux.
1: Avec plaisir.

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